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2: Il est 5h.

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2: Bonjour, chers auditeurs et chères auditrices. Bienvenue dans Parole divine, votre rendez-vous spirituel sur United Radio 97.6 FM, sur le DAB+, canal 8C et sur internet unitedradio.net. J'espère que vous avez passé une bonne nuit et que vous êtes en pleine forme pour écouter la parole de Dieu. La semaine dernière, nous avons parlé du thème « Comment entendre la voix de Dieu ?». Nous avons vu ensemble que Dieu parle encore aujourd'hui à travers sa parole, dans la prière et par son Esprit Saint. Ce matin, nous allons partager ensemble un sujet qui touche chacun d'entre nous. Pourquoi Dieu permet-il des épreuves? C'est une question que beaucoup de personnes se posent lorsqu'elles traversent la maladie, le chômage, le deuil, les difficultés familiales, les déceptions ou les injustices. Pourquoi un Dieu d'amour permet-il la souffrance? Pourquoi les personnes qui aiment Dieu connaissent-elles, elles aussi, des moments difficiles? La Bible ne nous cache pas cette réalité. Au contraire, elle nous enseigne que Dieu peut utiliser les épreuves pour accomplir son œuvre dans nos vies. Aujourd'hui, nous allons découvrir ensemble ce que la parole de Dieu nous enseigne sur ce sujet. Prions ensemble. Seigneur notre Dieu, nous te remercions pour cette soirée que tu nous as permis de passer. Merci pour ce souffle de vie que tu nous accordes encore ce matin. Quelle grâce, tu es un Dieu infiniment grand. Tu prends soin de nous chaque jour. Merci pour ton amour, ta fidélité. Père céleste, nous savons que la vie n'est pas toujours facile. Nous traversons parfois des moments de souffrance, de découragement, de maladie, de solitude ou d'incompréhension. Dans ces moments-là, nous avons souvent du mal à comprendre pourquoi certaines choses nous arrivent. Aujourd'hui, Seigneur, ouvre nos cœurs à ta parole. Aide-nous à comprendre que même lorsque nous traversons la vallée de l'épreuve, tu es avec nous. Fortifie-nous. Fortifie chacun qui t'écoute ce matin. Fortifie les auditeurs de United Radio. Bénis-les, fortifie-les, Père éternel. Permets chaque jour qu'ils puissent, Seigneur, prendre conscience que toi seul, tu es le chemin, la vérité et la vie. Que ton Esprit Saint nous éclaire pendant cette méditation. Nous t'avons prié au nom de ton Fils Jésus-Christ. Amen.

Bienvenue à ceux qui viennent de nous rejoindre. Vous êtes dans votre méditation Parole divine sur United Radio. Le thème de ce jour est « Pourquoi Dieu permet-il les épreuves ?» Nous allons développer cette méditation en trois parties. Les épreuves font partie de la vie du croyant. Dieu utilise les épreuves pour nous faire grandir et Dieu ne nous abandonne jamais dans l'épreuve. Première partie. Les épreuves font partie de la vie du croyant. Dans Jean 16, le verset 33, Jean, chapitre 16, le verset 33, Jésus déclare « Je vous ai dit ces choses, afin que vous ayez la paix en moi. Vous aurez des tribulations dans le monde. Prenez courage, j'ai vaincu le monde. » Jésus n'a jamais promis à ses disciples une vie sans difficulté. Au contraire, il les prépare à affronter les réalités de ce monde. Les épreuves touchent tout le monde, riche ou pauvre, jeune ou âgé, croyant ou non-croyant. La différence est que le croyant n'est pas seul dans l'épreuve. Jésus nous assure que de sa présence et nous rappelle qu'il a déjà vécu le monde. Même lorsque les circonstances semblent difficiles, nous pouvons garder la paix parce que Dieu reste souverain. Dans 1 Pierre 4, le verset 12, 1 Pierre, chapitre 4, le verset 12, il est écrit « Bien-aimés, ne trouvez pas étrange d'être dans la fournaise de l'épreuve, comme s'il vous arrivait quelque chose d'extraordinaire. » L'apôtre Paul nous rappelle que les épreuves ne sont pas un signe que Dieu nous a abandonnés. Au contraire, elles font partie de la marche chrétienne. Lorsque nous traversons une difficulté, nous ne devons pas penser que Dieu nous a rejetés. Les serviteurs de Dieu dans la Bible ont même eux aussi connu des combats, des persécutions et des moments difficiles. L'important est de rester attaché au Seigneur. Deuxième partie. Dieu utilise les épreuves pour nous faire grandir. Lisons maintenant Jacques 1, le verset 2 à 4. Jacques, chapitre 1, le verset 2 à 4. Mes frères, regardez comme un sujet de joie complète les diverses épreuves auxquelles vous pouvez être exposés, sachant que l'épreuve de votre foi produit la patience. Mais il faut que la patience accomplisse parfaitement son œuvre, afin que vous soyez parfaits et accomplis sans faillir en rien. Ce passage peut sembler surprenant. Jacques ne nous demande pas d'aimer la souffrance. Il nous enseigne que Dieu peut utiliser les épreuves pour produire quelque chose de précieux dans notre vie. Les difficultés développent la patience, la persévérance, la maturité spirituelle, la confiance en Dieu. Tout comme l'or est purifié par le feu, notre foi est fortifiée à travers les épreuves. Dieu travaille notre caractère afin que de nous rendre plus forts spirituellement. Dieu travaille notre caractère afin de nous rendre plus forts spirituellement. Dans Romains 8, le verset 28, Romains chapitre 8, le verset 28, il est écrit « Nous savons, du reste, que toutes choses concourent au bien de ceux qui aiment Dieu, de ceux qui sont appelés selon son dessein. » Ce verset ne nous dit pas que tout ce qui nous arrive est bon. La souffrance reste douloureuse. Mais Dieu est capable de transformer une situation difficile en bénédiction. Parfois, nous ne comprenons pas immédiatement ce que Dieu est en train de faire. Avec le temps, nous réalisons que certaines épreuves nous ont permis de grandir, de changer ou de découvrir un plan meilleur que celui que nous avions imaginé. Nous allons écouter maintenant « J'entends ta douce voix » et nous nous retrouvons juste après sur United Radio. À tout de suite.

Nous sommes de retour dans Parole Divine sur United Radio. Notre thème de ce jour est « Pourquoi Dieu permet-il les épreuves ?» Poursuivons maintenant avec la troisième partie « Dieu ne nous abandonne jamais dans l'épreuve. » Dans Ésaïe, chapitre 43, le verset 2, Ésaïe 43, le verset 2, il est écrit « Si tu traverses les eaux, je serai avec toi. Et les fleuves, ils ne te submergeront point. Si tu marches dans le feu, tu ne te brûleras pas, et la flamme ne t'embrassera pas. » Remarquez que Dieu ne dit pas « Tu ne traverseras jamais les eaux ». Il dit « Je serai avec toi ». La promesse de Dieu n'est pas l'absence d'épreuve. Sa promesse est sa présence au milieu de l'épreuve. Lorsque nous souffrons, Dieu marche avec nous. Il nous soutient, nous fortifie et nous aide à traverser les moments difficiles. Dans Psaume 34, le verset 19, dans Psaume chapitre 34, le verset 19, il est écrit « L'Éternel est près de ceux qui ont le cœur brisé, et il sauve ceux qui ont l'esprit dans l'abattement. » Dieu est particulièrement proche de ceux qui souffrent. Lorsque nous sommes découragés, blessés ou attristés, Dieu ne nous abandonne pas. Il voit nos larmes, il entend nos prières. Il connaît nos combats, même lorsque nous avons l'impression qu'il est silencieux, il continue d'agir dans notre vie. La méditation du jour se trouve dans Job 23, le verset 10. Job, chapitre 23, le verset 10. Il sait néanmoins quelle voie que j'ai suivie. Et s'il m'éprouvait, je sortirais pur comme l'or. Job a connu l'une des plus grandes épreuves racontées dans la Bible. Il a perdu ses biens, sa santé et ses enfants. Pourtant, malgré sa souffrance, il a continué à faire confiance à Dieu. Job avait compris que Dieu connaissait parfaitement sa situation. Parfois, nous ne comprenons pas ce que nous traversons. Mais Dieu voit le début, le milieu et la fin de notre histoire. Il travaille dans notre vie même lorsque nous ne voyons pas. Dieu utilise parfois les épreuves pour fortifier notre foi et nous préparer à ce qu'il a prévu pour nous. Prions ensemble. Seigneur notre Dieu, merci pour ta parole qui nous encourage ce matin. Merci parce que tu es avec nous dans les bons comme dans les mauvais jours. Lorsque nous traversons les épreuves, aide-nous à ne pas perdre courage. Donne-nous la force de persévérer et la foi nécessaire de continuer à te faire confiance. Console ceux qui souffrent aujourd'hui, guéris les malades, fortifie ceux qui sont découragés, restaure ceux qui ont perdu l'espérance. Que chacun de nos éditeurs puisse ressentir ta présence et ton amour dans sa vie. Nous t'avons prié au nom de ton Fils, Jésus-Christ. Amen. Chers auditeurs, quelle épreuve Dieu vous a-t-il aidé à traverser? Avez-vous déjà vu Dieu agir dans une situation qui semblait impossible? Quel verset biblique vous a soutenu dans les moments difficiles? Écrivez-moi à paroledivine@unitedradio.net. paroledivine@unitedradio.net. Votre témoignage peut encourager une personne qui traverse actuellement une période difficile. Chers auditeurs, merci d'avoir été avec moi dans Parole Divine. Retenez ceci, les épreuves ne signifient pas que Dieu nous a abandonnés. Au contraire, Dieu peut les utiliser pour nous faire grandir, fortifier notre foi et nous rapprocher de lui. Et surtout, il nous promet d'être avec nous à chaque étape de notre parcours. Même dans les moments les plus sombres, n'oublions jamais que Dieu reste fidèle. La semaine prochaine, nous parlerons du thème « Comment garder l'espérance lorsque tout semble perdu ?» Nous allons clôturer notre méditation de ce jour par une merveilleuse chanson « Mon âme chante » de Jacky Rapon. Et on se retrouve la semaine prochaine. C'était Patrick dans Parole Divine sur United Radio.
Je vous souhaite de passer une excellente journée. Bye bye.

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3: Bonjour à tous. Une Française figure parmi la vingtaine de portées disparues en Andalousie, touchée par un incendie depuis le milieu de semaine. 12 personnes sont mortes à cause de ce feu qui avait déjà ravagé hier soir plus de 6600 hectares de végétation. Un feu qui a cessé de progresser hier, expliquait le gouvernement espagnol. En France, le feu de forêt dans les Pyrénées-Orientales est fixé, annonce du préfet du département. Il aura parcouru près de 5000 hectares, mais un incendie peut en cacher un autre. Au sud de Cahors, dans le Lot, 120 pompiers sont mobilisés depuis hier pour lutter contre un nouveau feu. 180 hectares sont déjà partis en fumée sur place. 26 millions de Français concernés encore aujourd'hui par la canicule. Dès midi, 37 départements seront placés en alerte rouge sur une large zone s'étendant de l'Île-de-France au Lot-et-Garonne, en passant par le sud de la Bretagne. 46 seront en vigilance orange. Le thermomètre pourrait dépasser les 40 degrés. Des fortes chaleurs qui devraient durer au moins jusqu'au milieu de semaine prochaine, selon Météo France. Des fortes chaleurs qui impactent aussi le Tour de France. L'étape 9 de la Grande Boucle prévue aujourd'hui en Corrèze est raccourcie de 30 km. Les coureurs sont attendus en fin d'après-midi à Ussel. Au Moyen-Orient, des explosions à Doha, des sirènes qui retentissent à Bahreïn. La tension monte plus que jamais dans la région. L'Iran dit avoir lancé plusieurs attaques de missiles après de nouveaux bombardements américains. Washington qui dit répondre à des tirs des gardiens de la Révolution sur un navire dans le détroit d'Ormuz. Détroit d'Ormuz fermé jusqu'à nouvel ordre, indique Téhéran. Retour en France, 91,4%. Voilà le taux de réussite au baccalauréat 2026. Entrée légère baisse par rapport à l'an dernier. Les résultats définitifs ont été publiés hier soir après la fin des épreuves de rattrapage vendredi. Et puis en foot, l'Angleterre est en demi-finale de Coupe du Monde. Les Three Lions ont dû batailler jusqu'en prolongation pour venir à bout de la Norvège de Buzyn sous plus de 40 degrés. Des Anglais qui affronteront l'Argentine en demi-finale. Les coéquipiers de Lionel Messi s'en sont sortis eux aussi au bout de la prolongation face à la Suisse. Score final 3-1. Bonne journée à tous.
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0: Bélier, s'il y a de l'eau dans le gaz avec votre conjoint, c'est à vous deux de régler le conflit. Taureau, hydratez-vous davantage. Vous éliminerez plus facilement les toxines en drainant vos reins. Gémeaux, vous retrouvez votre fougue d'antan pour séduire l'élu de votre cœur une deuxième fois et lui prouver l'intensité de votre amour. Cancer, laissez-vous bercer par la douce mélodie sentimentale que Vénus vous susurre à l'oreille. Lion, célibataire, vous vivez un véritable feu d'artifice sensuel en enchaînant les succès. Vierge, si vous vivez en couple, c'est le moment de prendre de bonnes résolutions au quotidien, de faire en sorte d'harmoniser votre relation conjugale. Balance, si vous avez des choses à dire à votre partenaire, ouvrez votre cœur sans appréhension. Scorpion, Vénus invite les célibataires à la céleste rencontre. Les occasions se multiplient, alors profitez-en. Sagittaire, dialoguez sereinement avec votre partenaire. Vous avez la possibilité de vous rabibocher, de résoudre les problèmes relationnels en suspens. Capricorne, vous êtes gâté par la conjoncture céleste. Vénus chemine tendrement dans votre signe et vous dispense ses influx bénéfiques. Verseau, mettez les choses à plat avec votre partenaire. Dialoguez librement, abordez tous les sujets qui vous posent problème. Poisson, vous avez de bonnes chances de faire des rencontres, alors quittez votre cocon.
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1: Et nous sommes le 12 juillet, aujourd'hui nous fêtons les Oliviers. Et en ce 12 juillet, je pourrais vous parler de la naissance de Jules César en 101 avant Jésus-Christ, ou du premier concert des Rolling Stones en 1962. Mais le 12 juillet 1998, la France s'impose pour la première fois en Coupe du Monde, qui plus est à Paris, grâce à sa victoire 3-0 en finale contre le Brésil. Les Bleus d'Aimé Jacquet, emmenés par Barthez, Blanc, Deschamps et Zidane, effacent les coéquipiers de Copa en 68 et ceux de Platini en 82 et 86 qui avaient échoué en demi-finale. Et pourtant, comme souvent, le doute plane après les matchs de préparation, mais les Français entrent bien dans la compétition. Victoire 3-0 contre l'Afrique du Sud, 4-0 contre l'Arabie Saoudite et 2-1 face au Danemark. La France termine large première de son groupe. En 8e de finale, les choses très sérieuses commencent avec les rugueux paraguayens qui emmènent les Français en prolongation avant que Laurent Blanc ne marque un but en or à la 114. En quart pointe l'Italie, une équipe solide et très technique, 0-0 à l'issue des prolongations. Ce sont les Bleus qui l'emportent au tir au but. La demi contre la Croatie reste aussi dans les mémoires, 1-0 pour les Croates à la 46e. Thuram marque ses deux seuls buts en équipe de France à la 47e et 70e minute. Victoire 2-1. En finale, les Bleus seront intouchables. Les deux buts de Zidane et celui d'Emmanuel Petit à la 93e. Et 1, et 2, et 3-0. La France est championne du monde pour la première fois de son histoire. La citation du jour est signée du footballeur écossais des années 30-40, Bill Shankly. Le football est un sport simple, rendu compliqué par des gens qui n'y connaissent rien.
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3: Bonjour à tous. Dans l'actualité sportive du jour, l'Angleterre et l'Argentine en demi-finale de Coupe du Monde. L'étape du Tour de France raccourcie et la finale masculine de Wimbledon. L'Angleterre est en demi-finale de Coupe du Monde. Les Three Lions ont dû batailler jusqu'en prolongation pour venir à bout de la Norvège de Buzyn sous plus de 40 degrés. Une victoire à l'arrache mais qui assure aux Anglais une place dans le dernier carré. Des Anglais qui affronteront donc l'Argentine en demi-finale. Les coéquipiers de Lionel Messi s'en sont sortis au bout de la prolongation, 3-1 face à la Nati. L'autre demi-finale ce sera entre la France et l'Espagne mardi prochain, jour de fête nationale. Et on l'a appris hier dans l'après-midi, le Sud-Africain Jayden Adams, milieu de terrain de 25 ans, qui avait participé à cette Coupe du Monde, est décédé. Les circonstances de ce décès n'ont pas été données par la Fédération des Bafana Bafana. Dans l'actualité du Tour de France hier, deuxième victoire en deux jours au sprint pour Tim Merlier à la conclusion de la 8e étape. Il signe le 5e succès de sa carrière sur la grande boucle. Une étape qui s'est faite sous la chaleur. Il a fait près de 36 degrés à leur arrivée hier. Et justement, pour faire face à la canicule, l'étape d'aujourd'hui sera raccourcie. Décision qui fait suite au passage de la Corrèze en vigilance rouge canicule. 155 km au lieu de 185. L'arrivée est attendue aux alentours de 17h30. Au classement général, Tadej Pogacar est quant à lui toujours maillot jaune avec 2 minutes et 42 secondes d'avance sur Jonas Vingegaard. Second, Paul Sexas, premier français dans la course avec 4 minutes de retard sur le Slovène. Il est à la 6e place. En tennis, la finale 100% tchèque dans le tableau féminin a finalement vu s'imposer Linda Noskova face à sa compatriote Karolina Muchová. Aujourd'hui, place à la finale homme entre l'Italien Yannick Sinner et l'Allemand Alexander Zverev qui pourrait remporter deux grands chelems consécutifs après sa victoire à Roland-Garros. L'affrontement débutera à 17h. Et puis en basket, Victor Wembanyama a prolongé avec sa franchise des Spurs de San Antonio. Il devient le joueur français le mieux payé de l'histoire de la NBA. Bonne journée à tous.
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1: Bonjour, au programme de votre soirée de télé de ce dimanche 12 juillet sur TF1, Inestimable, film avec Didier Bourdon. Lors d'une sortie de pêche près d'Ajaccio, trois amis découvrent un trésor inestimable datant du 3e siècle. Ils récupèrent des pièces de monnaie romaine, des médaillons et des objets en or. Sur France 2, Le sens de la famille, film avec Alexandra Lamy et Franck Dubosc. Un matin, les Morel se réveillent avec un gros problème. Ils découvrent chacun que leur esprit est coincé dans le corps d'un autre membre de la famille. Le début d'une grande aventure. Sur Arte, La nuit nous appartient, un film avec Joaquin Phoenix. Sur Sister 3, film avec Brad Pitt. Sur France 3, Hudson and Rex, série policière. Sur France 4, Chers parents, pièce de théâtre. Et puis sur M6, Capital, magazine présenté par Julien Courbet sur le thème
4: l'homme, au camping ou à la plage, mon confort à tout prix. Chariot de plage, canapé pliable ultra confortable. Fini l'époque où l'on partait bronzer les bras légers avec une simple serviette sur l'épaule. Très belle soirée telle à tous.
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2: Il est 8h.

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3: Bonjour à tous. Les pompiers toujours sur le front ce dimanche avec des incendies en cours dans le Lot, la Drôme ou encore les Pyrénées-Orientales. Les Pyrénées-Orientales où le feu de Trévillac est enfin fixé depuis hier. Il aura ravagé près de 5000 hectares de végétation. Les incendies aussi en Espagne où la situation devrait évoluer favorablement en Andalousie aujourd'hui selon les autorités locales. Alors qu'une Française est portée disparue dans la région après avoir tenté de fuir les flammes comme une vingtaine d'autres personnes. 12 personnes sont mortes depuis jeudi aux alentours de ce massif boisé près d'Almeria. Des incendies favorisés par les fortes chaleurs, alors que la canicule devrait durer au moins jusqu'au milieu de semaine prochaine, selon Météo France. Les trois quarts du pays sont concernés. 37 départements sont même en alerte rouge aujourd'hui, du sud de la Bretagne à l'Aveyron, en passant par la région parisienne. À Paris, justement, la Tour Eiffel et les musées d'Orsay et du Louvre fermeront plus tôt aujourd'hui. À l'étranger, la tension remonte au Moyen-Orient. L'armée américaine a lancé de nouvelles frappes sur l'Iran. Des tirs de représailles, dit Washington, après l'attaque de deux navires dans le détroit d'Ormuz par les gardiens de la Révolution. Téhéran affirme par ailleurs fermer le détroit jusqu'à nouvel ordre. Des explosions au Qatar et aux Émirats Arabes Unis ont aussi été entendues. Le bilan s'alourdit en Ukraine à la suite des frappes russes menées hier dans plusieurs villes du pays. 8 personnes sont mortes et 12 ont été blessées après des tirs de missiles, des attaques de drones et des bombes téléguidées. À la page des sports, les 4 premiers du classement FIFA sont donc les 4 demi-finalistes de la Coupe du Monde. L'Angleterre et l'Argentine ont rejoint la France et l'Espagne dans le dernier carré la nuit dernière. Les Anglais vainqueurs de la Norvège de 2-1 après prolongation. L'Albi Céleste tombeuse de la Suisse également après prolongation 3-1. Les demi-finales commenceront mardi soir avec France-Espagne. Et puis la 9e étape du Tour de France raccourcie à cause de la chaleur. Le peloton va parcourir 155 km au lieu de 185 entre Malemort et Ussel en Corrèze. Le maillot jaune est toujours sur les épaules du Slovène Tadej Pogacar. Bonne journée à tous.
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2: Bélier, s'il y a de l'eau dans le gaz avec votre conjoint, c'est à vous deux de régler le conflit. Taureau, hydratez-vous davantage. Vous éliminerez plus facilement les toxines en drainant vos reins. Gémeaux, vous retrouvez votre fougue d'antan pour séduire l'élu de votre cœur une deuxième fois et lui prouver l'intensité de votre amour. Cancer, laissez-vous bercer par la douce mélodie sentimentale que Vénus vous susurre à l'oreille. Lion, célibataire, vous vivez un véritable feu d'artifice sensuel en enchaînant les succès. Vierge, si vous vivez en couple, c'est le moment de prendre de bonnes résolutions au quotidien, de faire en sorte d'harmoniser votre relation conjugale. Balance, si vous avez des choses à dire à votre partenaire, ouvrez votre cœur sans appréhension. Scorpion, Vénus invite les célibataires à la céleste rencontre. Les occasions se multiplient, alors profitez-en. Sagittaire, dialoguez sereinement avec votre partenaire. Vous avez la possibilité de vous rabibocher, de résoudre les problèmes relationnels en suspens. Capricorne, vous êtes gâté par la conjoncture céleste. Vénus chemine tendrement dans votre signe et vous dispense ses influx bénéfiques. Verseau, mettez les choses à plat avec votre partenaire. Dialoguez librement, abordez tous les sujets qui vous posent problème. Poisson, vous avez de bonnes chances de faire des rencontres, alors quittez votre cocon.
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2: Et nous sommes le 12 juillet aujourd'hui, nous fêtons les Oliviers. Et en ce 12 juillet, je pourrais vous parler de la naissance de Jules César en 101 avant Jésus-Christ ou du premier concert des Rolling Stones en 1962. Mais le 12 juillet 1998, la France s'impose pour la première fois en Coupe du Monde, qui plus est à Paris, grâce à sa victoire 3-0 en finale contre le Brésil. Les Bleus d'Aimé Jacquet, emmenés par Barthez, Blanc, Deschamps et Zidane, effacent les coéquipiers de Copa en 68 et ceux de Platini en 82 et 86 qui avaient échoué en demi-finale. Et pourtant, comme souvent, le doute plane après les matchs de préparation, mais les Français entrent bien dans la compétition. Victoire 3-0 contre l'Afrique du Sud, 4-0 contre l'Arabie Saoudite et 2-1 face au Danemark. La France termine large première de son groupe. En huitième de finale, les choses très sérieuses commencent avec les rugueux paraguayens qui emmènent les Français en prolongation avant que Laurent Blanc ne marque un but en or à la 114e. En quart pointe l'Italie, une équipe solide et très technique, 0-0 à l'issue des prolongations. Ce sont les Bleus qui l'emportent au tir au but. La demi contre la Croatie reste aussi dans les mémoires. 1-0 pour les Croates à la 46e. Thuram marque ses deux seuls buts en équipe de France à la 47e et 70e minute. Victoire 2-1. En finale, les Bleus seront intouchables. Les deux buts de Zidane et celui d'Emmanuel Petit à la 93e. Et 1, et 2, et 3-0. La France est championne du monde pour la première fois de son histoire. La citation du jour est signée du footballeur écossais des années 30-40, Bill Shankly. Le football est un sport simple, rendu compliqué par des gens qui n'y connaissent rien.
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0: Bonjour à tous. Dans l'actualité sportive du jour, l'Angleterre et l'Argentine en demi-finale de Coupe du Monde. L'étape du Tour de France raccourcie et la finale masculine de Wimbledon. L'Angleterre est en demi-finale de Coupe du Monde. Les Three Lions ont dû batailler jusqu'en prolongation pour venir à bout de la Norvège de 2-1 sous plus de 40 degrés. Une victoire à l'arrache mais qui assure aux Anglais une place dans le dernier carré. Des Anglais qui affronteront donc l'Argentine en demi-finale. Les coéquipiers de Lionel Messi s'en sont sortis au bout de la prolongation 3-1 face à la Nati. L'autre demi-finale, ce sera entre la France et l'Espagne, mardi prochain, jour de fête nationale. Et on l'a appris hier dans l'après-midi, le Sud-Africain Jayden Adams, milieu de terrain de 25 ans, qui avait participé à cette Coupe du Monde, est décédé. Les circonstances de ce décès n'ont pas été données par la Fédération des Bafana Bafana. Dans l'actualité du Tour de France hier, deuxième victoire en deux jours au sprint pour Tim Merlier à la conclusion de la 8e étape. Il signe le 5e succès de sa carrière sur la grande boucle. Une étape qui s'est faite sous la chaleur. Il a fait près de 36 degrés à leur arrivée hier. Et justement, pour faire face à la canicule, l'étape d'aujourd'hui sera raccourcie. Décision qui fait suite au passage de la Corrèze en vigilance rouge canicule. 155 km au lieu de 185. L'arrivée est attendue aux alentours de 17h30. Au classement général, Tadej Pogacar est quant à lui toujours maillot jaune avec 2 minutes et 42 secondes d'avance sur Jonas Vingegaard. Second, Paul Sexas, premier français dans la course avec 4 minutes de retard sur le Slovène. Il est à la 6e place. En tennis, la finale 100% tchèque dans le tableau féminin a finalement vu s'imposer Linda Noskova face à sa compatriote Karolina Mukova. Aujourd'hui, place à la finale homme entre l'Italien Yannick Sinner et l'Allemand Alexander Zverev qui pourrait remporter deux grands chelems consécutifs après sa victoire à Roland-Garros. L'affrontement débutera à 17h. Et puis en basket, Victor Wembanyama a prolongé avec sa franchise des Spurs de San Antonio. Il devient le joueur français le mieux payé de l'histoire de la NBA. Bonne journée à tous.
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2: Bonjour, au programme de votre soirée télé de ce dimanche 12 juillet sur TF1, Inestimable, film avec Didier Bourdon. Lors d'une sortie de pêche près d'Ajaccio, trois amis découvrent un trésor inestimable datant du 3e siècle. Ils récupèrent des pièces de monnaie romaine, des médaillons et des objets en or. Sur France 2, Le sens de la famille, film avec Alexandra Lamy et Franck Dubosc. Un matin, les Morel se réveillent avec un gros problème. Ils découvrent chacun que leur esprit est coincé dans le corps d'un autre membre de la famille. Le début d'une grande aventure. Sur Arte, La nuit nous appartient, film avec Joaquin Phoenix. Sur Sister 3, film avec Brad Pitt. Sur France 3, Hudson and Rex, série policière. Sur France 4, Chers parents, pièce de théâtre. Et puis sur M6, Capital, magazine présenté par Julien Courbet, sur le thème « Au camping ou à la plage, mon confort à tout prix ». Chariot de plage, canapé pliable ultra confortable. Fini l'époque où l'on partait bronzer les bras légers avec une simple serviette sur l'épaule. Très belle soirée télé à tous.
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2: Il est 9h.

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3: Bonjour à tous, la vague de canicule s'intensifie, c'est la troisième en 2 mois dans le pays. 37 départements sont en vigilance rouge et 46 en orange. On attend des pointes à plus de 40 degrés aujourd'hui, notamment en Nouvelle-Aquitaine. Des fortes chaleurs qui ne sont pas prêtes de s'arrêter. Elles devraient durer au moins jusqu'au milieu de semaine prochaine, selon Météo France. Des incendies toujours en cours dans l'Hexagone, dans le Lot notamment, où un hameau a dû être évacué au sud de Cahors. Le feu a parcouru 180 hectares hier soir. Les pompiers se battent aussi contre les flammes dans la Drôme et les Pyrénées-Orientales. La Haute-Garonne est le seul département classé en rouge pour risque maximal de feux de forêt aujourd'hui. Des risques d'incendie qui poussent de nombreuses collectivités à annuler le feu d'artifice du 14 juillet. C'est le cas à Grenoble, Rennes ou Nantes. Notez qu'une Française est toujours portée disparue en Espagne dans un incendie qui s'est déclenché près d'Almeria en Andalousie en milieu de semaine. Les flammes ont ravagé plus de 6600 hectares sur place et fait au moins 12 morts. La reprise des hostilités dans le Golfe, malgré un cessez-le-feu théoriquement en vigueur, les gardiens de la révolution iranien ont annoncé avoir frappé 2 navires dans le détroit d'Ormuz ce dimanche. L'axe maritime mondial de nouveau fermé par Téhéran. Les États-Unis ont en représailles frappé 140 cibles sur le territoire iranien. L'Iran a fait le mauvais choix maintenant. Il paie, affirme le ministre de la Défense américain. Elle était surnommée la mamie de YouTube, l'actrice Claudette Walker, connue pour ses seconds rôles au cinéma, mais surtout pour des apparitions dans de nombreux sketchs et courts-métrages sur la plateforme de vidéos en ligne, est décédée à l'âge de 86 ans. Les sports et la Coupe du Monde d'abord. L'Argentine est qualifiée pour les demi-finales de la Coupe du Monde. Les champions du monde en titre sont venus à bout de la Suisse après prolongation. Ils retrouveront la semaine prochaine l'Angleterre, victorieuse de la Norvège un peu plus tôt dans la nuit. En tennis, enfin, Alexander Zverev peut-il remporter 2 tournois du Grand Chelem de suite? L'Allemand, vainqueur de Roland-Garros, est en finale de Wimbledon cet après-midi. Il affrontera l'Italien Yannick Sinner, qui a remporté les 9 dernière confrontation entre les deux hommes. Bonne journée à tous.
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3: Bonjour à tous. Plus d'un tiers des Français soumis à l'alerte maximale pour canicule. 37 départements sont en vigilance rouge aujourd'hui. Des Pays de la Loire à l'Occitanie, en passant par le Centre-Val de Loire. Ce dimanche devrait être la journée la plus chaude enregistrée dans ce troisième épisode caniculaire selon Météo France. Des incendies toujours en cours dans l'Hexagone, dans le Lot notamment, où un hameau a dû être évacué au sud de Cahors. Le feu a parcouru 180 hectares hier soir. Les pompiers se battent aussi contre les flammes dans la Drôme et les Pyrénées-Orientales. En Espagne, le feu qui ravage l'Andalousie est fixé, c'est-à-dire qu'il ne progressera plus. 6600 hectares brûlés et 12 morts. 600 personnes ont pu regagner leur domicile. Une Française est toujours portée disparue. Le 14 juillet restera à jamais pour Nice une plaie ouverte. Les mots d'Éric Ciotti à l'occasion de la marche organisée sur la promenade des Anglais ce dimanche. Un hommage aux victimes de l'attentat de 2016 qui a fait 86 morts et plus de 400 blessés. Les habitants de Nice ont marché sur les symboliques 3,5 km parcourus par le camion ce jour-là. Emmanuel Macron sera à Nice mardi pour une commémoration nationale. Ça chauffe au Moyen-Orient. Après une nuit de bombardements américains en Iran, la République islamique frappe dans toute la région en signe de représailles. Bahreïn, Qatar, Oman, Jordanie. Les gardiens de la révolution ont également décrété la fermeture du détroit d'Ormuz où un navire a été attaqué. Le journal iranien Amshari a publié ce dimanche une liste de 13 personnalités devant payé pour la mort de l'ancien guide suprême Ali Khamenei. Une liste dans laquelle figurent Donald Trump, mais aussi Emmanuel Macron. Les gardiens de la Révolution n'ont pas encore confirmé l'exactitude de cette liste. Et puis, direction Wimbledon, Alexander Zverev peut-il remporter deux grands chelems consécutifs? L'Allemand, vainqueur de Roland-Garros, affrontera Yannick Sinner en finale cet après-midi. L'Italien a remporté les 9 dernières confrontations entre les deux hommes. Hier, chez les femmes, c'est la Tchèque Linda Noskova qui a remporté le grand chelem sur gazon. Bonne journée à tous.
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4: Bonsoir à tous. Force ouvrière en Guadeloupe appelle la population à la solidarité. Une mobilisation pour soutenir les actions mises en place au Venezuela après le double séisme meurtrier il y a 2 semaines. Le syndicat demande également des accréditations pour les pompiers antillais et guyanais. Plus de 3500 personnes ont perdu la vie après le séisme. La commission d'enquête de l'Assemblée nationale frappe fort. Un rapport parlementaire historique a été voté hier pour lutter contre les violences sexuelles contre les enfants. Un texte qui recommande 49 mesures pour protéger les victimes et renforcer la réponse judiciaire. La présidente de la commission, d'origine martiniquaise, Maud Petit, plaide pour un allongement de la durée de la garde à vue. 45 homicides en Guadeloupe l'an dernier, c'est 60% de plus qu'en 2024. Le dernier bilan du ministère de l'Intérieur recense également 259 tentatives d'homicide en 2025 et les faits de violence physique en augmentation de 10%, en hausse également les vols avec armes. Notez que depuis le début 2026, on enregistre 20 homicides par balle, dont 19 par arme à feu. La baignade interdite sur les plages de Lens-Noir et de Lens-du-Four en Martinique en raison de la présence de méduses. Le maire de la commune des Anses-d'Arlet l'a annoncé hier. Plusieurs interdictions de baignade avaient déjà été prononcées en avril dernier à Lens-Mitant. Le transport en Martinique au cœur de cette réunion à la CTM aujourd'hui. Le président Serge Letchimy a reçu les différents opérateurs après les nombreuses difficultés ces derniers mois, notamment des problèmes financiers. Le coût de fonctionnement est en forte hausse et les recettes elles sont en baisse. Nathan Prunier, vainqueur de la 7e étape du Tour cycliste de Martinique aujourd'hui, le coureur canadien s'est imposé en solitaire. Le classement général est toujours dominé par Nils Brun avant le contre-la-montre demain à Rivière-Pilote. Et puis, place demain à l'élection de Miss Guyane. Elle aura lieu dans la soirée au Pro-GT de Matoury. 9 candidates sont en lice pour succéder à Alicia Merto-Setico, Miss Guyane 2025. C'est le public qui choisira son top 5 et la gagnante sera ensuite désignée par le jury. Elle représentera la Guyane au concours Miss France en décembre prochain. Voilà pour l'actu, très bon début de soirée.
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6: Bonsoir à tous. Le maire de Saint-Pierre réagit après l'agression violente d'une femme dans la commune hier. David Lorion a exprimé son soutien à la victime et nous en dit plus sur l'agresseur. La personne concernée semble avoir tout relevé de soins psychiatriques. C'est pourquoi je sollicite les services médicaux socio-judiciaires pour qu'une solution concrète soit enfin trouvée, écrit l'édile. Il fait également appel aux autorités compétentes à prendre toutes les dispositions pour écarter cette personne et ne plus la laisser agir sans réagir. Et puis c'était arrivé il y a 7 ans, cet incendie criminel qui avait ravagé une entreprise de Saint-Joseph. L'entreprise en question a obtenu gain de cause devant le tribunal administratif. La justice a reconnu que le mineur auteur de l'incendie était sous la responsabilité de la protection judiciaire de la jeunesse au moment des faits. L'État devra donc verser plus de 416 000 euros en dédommagement. Dans l'actualité également, des arrêts de bus plus desservis à Saint-Denis, un choix lié au caillassage régulier qui touche les bus de la Citalis depuis plusieurs semaines. Ainsi, dans le secteur des Camélias, le tracé de la ligne 11 a été modifié jusqu'à nouvel ordre à partir de 17h30 pour protéger les conducteurs et les passagers. Autre conséquence, les forces de l'ordre ont augmenté leur patrouille dans le secteur. Une bonne nouvelle à Sainte-Marie puisque les piscines de Duparc et de Flacourt vont ouvrir gratuitement les dimanches et jours fériés. Une mesure qui s'inscrit dans le souhait de la municipalité de faciliter l'accès aux équipements sportifs municipaux. Dans un rapport, la mairie juge que l'initiative peut être bénéfique pour l'affluence des piscines et que la perte de recettes sur les jours concernés n'est que limitée par rapport aux bénéfices attendus. Et puis c'est une grande première au CHU de La Réunion. L'équipe de cardiologie pédiatrique et congénitale a réussi une première implantation de valves pulmonaires sans chirurgie à cœur ouvert. Le tout en collaboration avec le CHU de Bordeaux. Une opération jamais réalisée auparavant et qui permet d'élargir le champ des possibles thérapeutiques pour les personnes qui sont concernées par ce type de problèmes médicaux. Bon début de soirée à tous.
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2: Il est 18h.

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3: Bonsoir à tous. Il a fait plus de 40 degrés en Nouvelle-Aquitaine ce dimanche, alors que la canicule semble se calmer dans l'Ouest. 37 départements sont toujours en vigilance rouge ce soir et demain. Mais à partir de 22h demain, une bonne partie du Grand Ouest repassera en vigilance orange. En Espagne, une Française est toujours portée disparue en Andalousie. Elle figure parmi les 23 personnes qui n'ont pas été localisées depuis le départ d'un incendie dans la province d'Almeria au sud du pays. Ce feu qui s'est déclenché jeudi a déjà fait 12 victimes et brûlé plus de 6600 hectares. 600 personnes ont pu regagner leur domicile ce dimanche. Le Premier ministre espagnol Pedro Sanchez est attendu demain dans la zone sinistrée. Ma responsabilité est de bâtir le programme, de former un gouvernement et de conquérir une majorité, s'est exprimé Jordan Bardella dans une interview accordée au Figaro. Première prise de parole du président du Rassemblement national depuis l'annonce de la candidature de Marine Le Pen à la présidentielle. Malgré sa condamnation par la cour d'appel, il a démenti toute déception et d'y espérer former un gouvernement d'union nationale. 3000 personnes réunies à Nice ce dimanche. Ils ont remonté la promenade des Anglais pour commémorer les victimes de l'attentat du 14 juillet 2016. L'attentat avait fait 86 morts et plus de 400 blessés. Une commémoration nationale aura lieu mardi en présence d'Emmanuel Macron. Le maire de Nice, Éric Ciotti, attend toujours le feu vert de la FIFA pour sa requête. Il a demandé une minute de silence lors du match des Bleus contre l'Espagne en demi-finale de la Coupe du Monde. En sport, direction Wimbledon pour une victoire française. Kristina Mladenovic remporte la finale de double sur le gazon britannique avec sa partenaire chinoise Guo Anyu. La française remporte son 7e grand chelem en double. Sa dernière victoire date de 2022 sur la terre battue de Roland-Garros aux côtés de Carol Garcia. Et puis le néerlandais Mathieu Van Der Poel remporte la 9e étape du Tour de France. 155 km avec 3300 mètres de dénivelé positif. Aujourd'hui, au classement général, Tadej Pogacar conserve le maillot jaune. Très bonne soirée à tous.
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4: Bonsoir à tous. Force ouvrière en Guadeloupe appelle la population à la solidarité. Une mobilisation pour soutenir les actions mises en place au Venezuela après le double séisme meurtrier il y a 2 semaines. Le syndicat demande également des accréditations pour les pompiers antillais et guyanais. Plus de 3500 personnes ont perdu la vie après le séisme. La commission d'enquête de l'Assemblée nationale frappe fort. Un rapport parlementaire historique a été voté hier pour lutter contre les violences sexuelles contre les enfants. Un texte qui recommande 49 mesures pour protéger les victimes et renforcer la réponse judiciaire. La présidente de la commission, d'origine martiniquaise, Maud Petit, plaide pour un allongement de la durée de la garde à vue. 45 homicides en Guadeloupe l'an dernier, c'est 60% de plus qu'en 2024. Le dernier bilan du ministère de l'Intérieur recense également 259 tentatives d'homicide en 2025 et les faits de violences physiques en augmentation de 10%, en hausse également les vols avec armes. Notez que depuis le début 2026, on enregistre 20 homicides par balle, dont 19 par arme à feu. La baignade interdite sur les plages de Lance Noire et de Lance du Four en Martinique en raison de la présence de méduses. Le maire de la commune des Anses d'Arlet l'a annoncé hier. Plusieurs interdictions de baignade avaient déjà été prononcées en avril dernier à Lance Mitan. Le transport en Martinique, au cœur de cette réunion à la CTM aujourd'hui, le président Serge Letchimy a reçu les différents opérateurs après les nombreuses difficultés ces derniers mois, notamment des problèmes financiers. Le coût de fonctionnement étant fort hausse et les recettes, elles, sont en baisse. Nathan Prunier, vainqueur de la 7e étape du Tour cycliste de Martinique aujourd'hui, le coureur canadien s'est imposé en solitaire. Le classement général est toujours dominé par Nils Brun avant le contre-la-montre demain à Rivière-Pilote. Et puis, place demain à l'élection de Miss Guyane. Elle aura lieu dans la soirée au Pro GT de Matoury. 9 candidates sont en lice pour succéder à Alicia Merto-Setico, Miss Guyane 2025. C'est le public qui choisira son top 5 et la gagnante sera ensuite désignée par le jury. Elle représentera la Guyane au concours Miss France en décembre prochain. Voilà pour l'actu, très bon début de soirée.
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6: Bonsoir à tous. Le maire de Saint-Pierre réagit après l'agression violente d'une femme dans la commune hier. David Lorion a exprimé son soutien à la victime et nous en dit plus sur l'agresseur. La personne concernée semble avoir tout relevé de soins psychiatriques. C'est pourquoi je sollicite les services médico-sociaux judiciaires pour qu'une solution concrète soit enfin trouvée, écrit l'édile. Il fait également appel aux autorités compétentes à prendre toutes les dispositions pour écarter cette personne et ne plus la laisser agir sans réagir. Et puis c'était arrivé il y a 7 ans, cet incendie criminel qui avait ravagé une entreprise de Saint-Joseph. L'entreprise en question a obtenu gain de cause devant le tribunal administratif. La justice a reconnu que le mineur auteur de l'incendie était sous la responsabilité de la protection judiciaire de la jeunesse au moment des faits. L'État devra donc verser plus de 416 000 euros en dédommagement. Dans l'actualité également, des arrêts de bus plus desservis à Saint-Denis, un choix lié au caillassage régulier qui touche les bus de la Citalis depuis plusieurs semaines. Ainsi, dans le secteur des Camélias, le tracé de la ligne 11 a été modifié jusqu'à nouvel ordre à partir de 17h30 pour protéger les conducteurs et les passagers. Autre conséquence, les forces de l'ordre ont augmenté leur patrouille dans le secteur. Une bonne nouvelle à Sainte-Marie puisque les piscines de Duparc et de Flacourt vont ouvrir gratuitement les dimanches et jours fériés. Une mesure qui s'inscrit dans le souhait de la municipalité de faciliter l'accès aux équipements sportifs municipaux. Dans un rapport, la mairie juge que l'initiative peut être bénéfique pour l'affluence des piscines et que la perte de recettes sur les jours concernés n'est que limitée par rapport aux bénéfices attendus. Et puis c'est une grande première au CHU de La Réunion. L'équipe de cardiologie pédiatrique et congénitale a réussi une première implantation de valves pulmonaires sans chirurgie à cœur ouvert. Le tout en collaboration avec le CHU de Bordeaux. Une opération jamais réalisée auparavant et qui permet d'élargir le champ des possibles thérapeutiques pour les personnes qui sont concernées par ce type de problèmes médicaux. Bon début de soirée à tous.
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2: Bonjour, au programme de votre soirée télé de ce dimanche 12 juillet sur TF1, Inestimable, film avec Didier Bourdon. Lors d'une sortie de pêche près d'Ajaccio, trois amis découvrent un trésor inestimable datant du 3e siècle. Ils récupèrent des pièces de monnaie romaine, des médaillons et des objets en or. Sur France 2, Le sens de la famille, film avec Alexandra Lamy et Franck Dubosc. Un matin, les Morel se réveillent avec un gros problème. Ils découvrent chacun que leur esprit est coincé dans le corps d'un autre membre de la famille. Le début d'une grande aventure. Sur Arte, La nuit nous appartient, film avec Joaquin Phoenix. Sur Sister 3, film avec Brad Pitt. Sur France 3, Hudson and Rex, série policière. Sur France 4, Chers parents, pièce de théâtre. Et puis sur M6, Capital, magazine présenté par Julien Courbet sur le thème au camping ou à la plage, mon confort à tout prix. Chariot de plage, canapé pliable ultra confortable. Fini l'époque où l'on partait bronzer les bras allégés avec une simple serviette sur l'épaule. Très belle soirée telle à tous.

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2: Il est 21h.

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